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2: Bonjour à toutes et à tous. On les consulte chaque jour sans vraiment réfléchir puisqu'ils font désormais partie de notre quotidien, nos habitudes, au même titre qu'une conversation, un repas, un moment passé dans les transports. Réseaux sociaux, applis, comptes, scroller, partager, publier. Aujourd'hui dans Priorité Santé, nous allons voir comment ces usages ont transformé certaines relations, peut-être même, pour certains d'entre nous, notre rapport au monde. Et comme il est question de santé, on va en particulier s'arrêter sur les risques liés aux écrans. Qu'est-ce que l'on a mis entre parenthèses dans nos vies pour passer du temps à regarder la vie des autres à travers des filtres, échanger des images, consulter des informations? Quelles conséquences pour notre santé mentale et dans quelle mesure les réseaux sociaux peuvent-ils rendre plus vulnérables des personnes déjà fragiles, avec un impact réel sur les jeunes, leur lien social, l'image de soi? Comment prendre conscience du problème et quelles pistes pour se reconnecter au monde réel? C'est ce qu'on vous propose aujourd'hui dans Priorité Santé. Comment les écrans, les réseaux agissent-ils sur nos relations, nos activités, nos émotions, sur notre santé mentale? Certains usages rendent-ils plus vulnérables à la dépression ou à d'autres troubles psychiques? Avec nous dans les studios de RFI, Anne-Victoire Rousselet, bonjour.
4: Bonjour Caroline Paré.
2: Vous êtes psychologue, psychothérapeute spécialisée en thérapie comportementale et cognitive au centre hospitalier Sainte-Anne à Paris. On va retrouver tout à l'heure une autre psychologue, Yann Vivette Tsomni, qui est chercheur dans le domaine de la santé mentale en Afrique et dans les communautés africaines à l'étranger, créatrice de la page Facebook, Noir et Psy. Et puis en fin d'émission, on va retrouver la chronique sport du docteur Jean-Marc Sen, médecin du sport.
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2: Et bien sûr, si vous souhaitez témoigner, réagir, pour nous appeler, notre numéro WhatsApp, c'est le 33 7 61 18 46 41. Alors, les effets, peut-être même les risques de ces écrans pour notre santé mentale. Évidemment, on va éviter de caricaturer, de tout mélanger, parce qu'on entend beaucoup de choses, notamment dans les médias. Tout d'abord, pour vous, Anne-Victoire Rousselet, une distinction claire en termes de support, il y a écran. Et écran, ils n'ont pas tous le même effet.
4: Il y a les écrans et les réseaux sociaux. Les réseaux sociaux, ça se passe sur les écrans, mais les écrans, c'est déjà la télé, les films, l'ordinateur, quelque chose qui peut sembler encore plus passif que de scroller sur les réseaux sociaux. Et déjà, les écrans, le temps d'écran, le temps passé sur les écrans a une, finalement des résultats et des conséquences délétères sur le développement cognitif, intellectuel, affectif, des jeunes, des enfants. Donc, on commence un peu plus à en parler. On a commencé à mettre des règles, à dire rien avant 6 ans, etc. C'est vraiment important d'être très strict là-dessus. Les enfants sont vraiment hypnotisés par l'écran et par le mouvement. Mais ce qu'il faut comprendre, c'est que ça freine leur développement et qu'après, ils ont du mal à se focaliser sur des objets inanimés. Et objets inanimés comme des livres. Ils ont du mal aussi à accepter, à tolérer la frustration. Or, les enfants doivent apprendre la frustration pour comprendre que pour un objectif à moyen ou long terme, il faut pouvoir maintenir son effort plus longtemps. Et ça abîme considérablement, le temps d'écran abîme considérablement cette capacité à se mobiliser et sur du temps long.
2: Donc, il faut imaginer cette prévention. Mais est-ce que c'est précisément ce temps passé pour vous qui est un facteur essentiel en termes d'heures ou est-ce qu'il y a aussi la dimension des contenus? On peut imaginer, face à certains contenus, on peut penser qu'il y a là aussi des risques pour la santé psychique.
4: Évidemment, en fait, les deux paramètres existent, c'est-à-dire que le temps passé sur les écrans, c'est franchement délétère. La plupart des enfants passent jusqu'à 2-3 heures par jour, c'est énorme. Hein, des enfants qui rentrent de l'école, et c'est sans compter le temps qu'on va leur demander de passer sur ordinateur pour faire des recherches, etc. Donc, il faut bien imaginer que l'écran, ça doit rester un outil pour les enfants. Il y a le temps, donc, qui est déjà un facteur qui abîme le développement psycho-affectif et cognitif de l'enfant. Mais il y a évidemment les contenus. Alors, plus les contenus, on peut dire contenu pédagogique, s'il passe 2 heures sur un contenu pédagogique, ce n'est pas un problème. Si, ça abîme quand même son développement affectif. Maintenant, si les contenus sont en plus violents, agressifs, ou poussent aussi à se comparer, ça abîme aussi le développement affectif, cognitif de l'enfant.
2: Vous parlez de l'enfant, mais des contenus violents ou pornographiques, ça peut aussi altérer des perceptions, des émotions chez les ados, chez les adultes.
4: Tout à fait. Tout à fait.
2: Est-ce que dans vos consultations, Anne-Victoire Rousselet, ces réseaux, c'est devenu, on va dire, un élément omniprésent des parcours des patients, pas forcément en tant que facteur de risque, mais c'est quelque chose dont on parle tout le temps, finalement?
4: C'est quelque chose que moi je mets sur la table parce que les gens ont du mal à imaginer le lien qu'ils peuvent faire entre l'anxiété, la tristesse de l'humeur, la baisse de l'estime de soi et ce temps, puisque ce temps est presque invisible pour eux. Ils ne s'en rendent même plus compte, ils sont presque dissociés quand ils ont ce temps-là sur les écrans. Donc dissociés, c'est-à-dire pas présents du tout au monde à ce moment-là. Ils disent d'ailleurs même, quand on leur pose la question, qu'ils ne se rendent pas compte du temps qui passe. Ils commencent à 14h et il est 16h, j'ai pas vu le temps passer. Donc c'est un sujet que moi je mets sur la table et qui fait irruption d'ailleurs dans les entretiens, parce que parfois les gens posent leur téléphone sur la table, sur un support, et puis il y a des pop-up, il y a des images, des notifications, et on voit
2: ça vient vous perturber.
4: Ça vient perturber, on voit si eux ça redirige leur attention et s'ils regardent la notification tout de suite ou pas, et certains ne peuvent pas s'empêcher d'aller regarder la notification alors même qu'ils sont en train de discuter avec vous.
2: Alors c'est un comble, hein, c'est sur notre chaîne WhatsApp, donc sur un réseau, on vous a posé la question à vos auditeurs, est-ce que vous pensez que les réseaux sociaux ont un effet négatif sur la santé mentale? Eh bien vous êtes 150 à penser que oui, hein, immense majorité, seulement 9 à penser que non, donc 210 réponses, 150 qui pensent que 210 qui pensent que ça dépend de l'usage, donc plus modéré. Mais il y a quand même 150 personnes qui pensent que ça peut avoir un effet délétère. Et justement, dans l'actualité, on entend des prises de parole, notamment personnalités politiques ou publiques, qui pointent le lien direct entre la dégradation de la santé mentale chez les jeunes, des pensées, des actes suicidaires, voire des actes violents. et des recommandations par les algorithmes de certaines plateformes. On entend beaucoup parler de TikTok notamment. Contenu problématique, notamment pour les ados. Est-ce que vous, Anne-Victoire Rousselet, psychologue, vous percevez aussi ces alertes relayées par des associations, des parents, des parlementaires ?
4: Je vois les alertes. Donc, de mon point de vue, il serait urgent de faire une étude évaluative, exploratoire de tout ça, plutôt que de choisir un secteur, de choisir un réseau, de voilà. L'idée quand même d'observer ce qui se passe dans la globalité, parce que l'idée c'est
2: de manière plus scientifique.
4: De manière plus scientifique et pas de se dire on arrête TikTok pour passer sur Instagram ou sur Facebook ou sur Snapchat ou je sais pas trop quoi. De toute façon, dans toutes ces activités-là qui sont des activités de distraction, on observe des dérives et on observe des contenus problématiques.
2: Et tout de suite, on va écouter un témoignage.
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2: Ce témoignage, c'est celui de Belinda. Elle est âgée de 34 ans, elle vit à Paris. Elle a fait une dépression en 2017 après un burn-out. Elle a été plusieurs mois en arrêt maladie. Et au micro de notre reporter Raphaël Constant, Belinda raconte l'impact des réseaux sociaux sur sa santé mentale, les symptômes de son mal-être psychique qui se sont intensifiés à mesure des scrolls sur son téléphone.
5: Alors, en fait, je me suis rendu compte que plus je passais de temps sur certains réseaux, notamment Instagram, si on peut les citer, plus ça me faisait déprimer. Surtout que moi, j'étais dans une période à l'époque où j'avais même pas l'énergie de me lever le matin tellement j'étais déprimée. J'avais tendance à me comparer à ce que je voyais sur ces plateformes-là. Et souvent, bon, on le sait très bien, sur les réseaux sociaux, on a tendance à mettre en avant les côtés positifs de notre vie. Et bien que ce soit pas représentatif de la réalité de chacun, bah, quand on est sur ces réseaux-là et qu'on est face à ces personnes qui font des voyages, qui sont super belles, qui sont tout le temps heureuses, et que nous, on a l'impression d'être à la ramasse, bah, c'est assez difficile. Ça nous renvoie à notre image et au fait qu'on n'avance pas. Et donc, c'est assez compliqué à gérer. Et à chaque fois que j'allais sur cette plateforme, j'en ressortais beaucoup plus déprimée. J'avais l'impression, en fait, de pouvoir me raccrocher à rien. Et donc, c'est ce qui a été un peu la source de ma spirale infernale.
6: Et en quoi les contenus sur les réseaux sociaux, et notamment la plateforme Instagram, puisque c'est celle que vous citez, ont justement appuyé sur ce trouble psychique ?
5: En fait, l'algorithme est très très puissant, donc ça fait que ça crée une certaine addiction, dans le sens où on va vouloir y retourner et scroller continuellement. Mais le paradoxe, c'est que quand je quittais la plateforme Instagram, j'étais encore plus déprimée. Et malgré ça, j'avais encore envie d'y retourner. Donc, c'était vraiment le serpent qui se mord la queue. Comme moi, j'étais déjà déprimée, bah, je me disais, mais mince, c'est pas possible. J'ai vraiment l'impression que la Terre continue d'avancer sans moi et que moi, je reste derrière. Alors que aujourd'hui, en en parlant, j'ai conscience que les réseaux sociaux, c'était une partie de la réalité. Mais quand on est déjà dans cet état d'esprit où on n'est pas bien, où on voit les choses en gris, en noir, bah, c'est assez compliqué de se rendre sur cette plateforme et d'avoir la capacité à prendre suffisamment de recul. C'est très, très compliqué. Et je me disais, mais quand est-ce que moi, je vais atteindre cette réalité-là où moi aussi, je serai joyeuse comme ce que je vois sur les réseaux sociaux.
6: Et vous passiez combien d'heures par jour, vous savez, en ligne sur les réseaux sociaux ?
5: J'avais tendance à être quelqu'un qui consommait tout le temps, qui était tout le temps sur mon téléphone. Il y a même le moment où on se met au lit, c'est déconseillé, je le sais. La dernière chose que je faisais avant de dormir, c'était me mettre sur un écran et puis scroller. J'avais un sentiment de perte d'estime en me rendant sur la plateforme parce que j'étais face à des personnes qui donnaient l'impression de réussir dans tout ce qu'elles entreprenaient. Et puis aussi l'anxiété de se dire, est-ce qu'un jour je vais réussir et est-ce qu'un jour je vais atteindre ce que j'appelle ma réussite, ma définition de la réussite et être épanouie.
6: Et est-ce qu'il y avait aussi ces injonctions peut-être au bonheur ou à la beauté, certaines injonctions sur le physique ? Est-ce que ça vous touchait ?
5: Oui. Beaucoup, surtout les injonctions sur le physique, sur la beauté. Comme je pense beaucoup de gens, j'ai des insécurités par rapport à ça. C'était peut-être la perception que j'avais de moi, qui était peut-être un peu déformée, pas assez mince ou trop grosse alors que c'était pas le cas. Je voyais des femmes avec des cuisses hyper fuselées et je me disais « Ah mais j'aimerais bien avoir les cuisses hyper fines comme ça ». Donc les cuisses étaient un gros focus et le ventre aussi, beaucoup.
6: Et alors Belinda, comment vous pensez que les réseaux sociaux et surtout les algorithmes ont pu amplifier votre fragilité psychique ? C'est-à-dire, est-ce que vous avez aussi été nourrie par certains messages toxiques ?
5: Oui, parce que je suis tombée peut-être sur des contenus de personnes qui parlaient de leur mal-être aussi, qui étaient dépressives. Donc d'un côté, sur le coup, je me suis dit « Ah, mais je ne suis pas la seule à vivre ça, cette personne vit ça aussi. » Mais à force de consommer ce genre de contenu, j'ai reçu que ce genre de contenu-là, parce que les algorithmes de plateformes comme Instagram, comme TikTok, qui est encore plus intensif là-dessus, c'est qu'ils vous nourrissent de contenu que vous aimez consommer. Et donc, on a l'impression d'être un peu dans une bulle où il n'y a que ce contenu-là, alors que c'est un millième de tout le contenu qu'il y a sur la plateforme. Et inconsciemment, ça ne m'a pas forcément tiré vers le haut. C'est un peu comme se retrouver entouré de personnes qui broient du noir. Et quand on broie tous du noir, on a tendance à se tirer vers le bas, en fait. C'est pour ça que c'est important, dans ces moments-là, de ne pas hésiter à en parler à ses proches. Et c'est pour ça qu'à un moment donné, il a fallu que je la supprime de mon téléphone, parce que ça devenait anxiogène et source, pas d'idées noires, mais ça me déprimait encore plus. Et j'y suis pas allée pendant, je pense, près d'un an.
6: Et alors finalement, Belinda, vous avez engagé un travail avec un psychologue ?
5: Oui, parce que c'est essentiel pour moi. Je sais que ça me fait beaucoup de bien, ça me permet de faire du chemin, de mieux me connaître aussi, en m'aidant en fait à me rendre compte que chaque parcours est unique, chacun avance à son rythme et qu'il ne faut vraiment pas se comparer.
6: Et est-ce que ce travail, que ça vous a permis de mettre de la distance justement entre le réel et le virtuel ?
5: Oui, en fait, ce travail que je fais sur moi, ça m'aide beaucoup à prendre du recul. Et je suis contente d'avoir cette conversation aujourd'hui parce que c'est un peu thérapeutique pour moi, dans le sens où ça me permet de voir le chemin que j'ai parcouru et de voir à quel point aujourd'hui j'arrive à utiliser Instagram, je vais sur LinkedIn, qui est une plateforme que j'utilise beaucoup, et j'arrive à avoir ce recul-là. Bien sûr, il y a forcément des fois où je vais aller me comparer, il faut être honnête. Mais en revanche, ça m'affecte pas comme ça pouvait m'affecter à l'époque. Moi aussi, il y a des choses super qui se passent dans ma vie. Moi aussi, j'ai fait ce chemin-là. En fait, j'essaye vraiment de voir le verre à moitié plein, là où à l'époque, je le voyais à moitié vide. En fait, ce suivi psychologique, ça m'a appris à faire un travail sur moi pour voir les choses différemment, en ayant une perspective beaucoup plus saine et beaucoup plus positive.
2: Et Belinda confie à notre reporter Raphaël Constant avoir adapté sa consommation sur les réseaux. Très concrètement, couper le téléphone le soir, lire, écrire, ça fait du bien. Retarder aussi la connexion au réveil. Anne-Victoire Rousselet, on a beaucoup entendu de choses sur l'estime de soi.
4: Oui, parce que en effet, Belinda l'a très bien dit, le temps qu'on va passer là-dessus, c'est du temps où on ne fait pas des choses pour nous. Elle parlait de ses cuisses fuselées, c'est du temps où on ne fait pas du sport, c'est du temps où on ne se concentre pas sur soi. Donc c'est du temps où on se compare, et la comparaison est toujours délétère, parce qu'on ne se compare jamais, évidemment, aux gens qui vont moins bien ou qui sont comme nous. On se compare à des images auxquelles on aspire, et elle l'a très bien expliqué. On va retrouver la même chose dans la dépression, on va retrouver la même chose dans les consommations de drogue. On va aller vers des environnements qui viennent confirmer notre humeur. Donc elle dit qu'elle n'est pas bien, elle dit qu'elle n'a pas confiance en elle, et à ce moment-là, elle va aller sur Instagram, qui va venir confirmer qu'elle a raison de ne pas avoir confiance en elle, parce que les autres, ça va beaucoup mieux qu'elle. Et donc on retrouve la même chose dans la dépression. Vous savez, on a aussi chez les jeunes ça, ce tropisme pour les groupes de jeunes où tout le monde ne va pas bien. Il y a des problèmes dans la famille, il y a des problèmes avec les amis, des problèmes de santé, et oh là là, qu'est-ce qu'on est bien quand on se retrouve ensemble et qu'on se trouve malheureux tous ensemble. Et finalement, ça entraîne une dégradation supplémentaire dans l'humeur et dans l'estime de soi.
2: On parle aussi d'addiction, Anne-Victoire Rousselet. Oui. Est-ce qu'on sait ce qui, au niveau du cerveau, nous attire, nous retient et nous fait y revenir tout le temps ?
4: Alors, c'est le même système de récompense. Alors, dans le témoignage de Belinda, il y a des choses qui sont assez claires. Il y en a une qui est un tout petit peu moins, c'est-à-dire qu'il y a un moment, quelque chose d'agréable. Même si c'est très fugace, il y a quelque chose qui vient l'apaiser, qui vient l'empêcher peut-être de penser à sa situation, qui vient, oh là là, c'est agréable, et quelque part, je me projette dans la situation de ce que je suis en train de voir, de cette plage magnifique, de ces vacances, de ces jambes fuselées, etc. Mais cette projection est très courte et entraîne, après, de la tristesse, mais surtout l'envie de retourner dans cette projection. Donc, il y a toujours dans toutes les consommations, vous n'avez pas de consommation et c'est très juste, toutes les addictions, un moment, quelque chose d'agréable ou de neutre. On sort de l'état désagréable, ou alors on a quelque chose d'agréable.
2: Et on veut le retrouver.
4: Et on veut le retrouver. Et ça va très vite, parce qu'en effet, c'est des vidéos en général de quelques secondes. Donc, c'est très addictif.
2: On va poursuivre notre échange tout à l'heure, Anne-Victoire Rousselet, avec les questions des auditeurs. On va se retrouver juste après ce titre de Drug Dealer et Kate Bollinger, Picture of You sur RFI.

0: Priorité santé sur RFI, on parle aujourd'hui de l'impact des réseaux sociaux sur nos émotions, notre santé mentale, avec Anne-Victoire Rousselet, psychologue, psychothérapeute spécialisée en thérapie comportementale et cognitive. Anne-Victoire Rousselet, est-ce que vous avez observé certains contenus problématiques, certaines dynamiques, certains problèmes, certaines vulnérabilités par rapport à certaines plateformes précisément ? TikTok, Instagram, pour ne pas les nommer, ou d'autres. Est-ce qu'on va dire qu'il y a certains fonctionnements numériques qui sont plus problématiques que d'autres ?
1: Alors, TikTok et Instagram reviennent beaucoup dans le discours des patients. Je pense notamment à une jeune patiente hier que j'ai vue qui m'a expliqué avoir commencé ses troubles du comportement alimentaire suite à des vidéos vues sur TikTok, des influenceuses, comment manger 300 calories par jour, etc.
0: Mais on croyait que tout ça c'était fini après tous les mouvements de lutte contre l'anorexie, c'est revenu encore plus vite quoi.
1: C'est toujours là. Je pense que c'est difficile d'avoir un contrôle là-dessus parce qu'il suffit qu'on change de nom, qu'on change d'identifiant, je sais pas quoi. Et je suis pas experte de la technologie, mais je pense qu'en réalité, à partir du moment où ça fait des vues, ça fonctionne et on aura du mal à arrêter ça. Donc il y a ça, il y a des scènes de violence aussi qui sont très banalisées. Que ce soit homme-animal, homme-homme, homme-femme, il y a aussi des vidéos masculinistes qui marchent bien en fait en ce moment, comme si ça venait un peu restaurer. Faut toujours se poser la question de ce que ça vient traiter en fait. Sur le trouble du comportement alimentaire, la restriction alimentaire, c'est l'idée d'avoir un corps parfait. Sur les vidéos masculinistes, c'est restaurer ou améliorer une estime de soi un peu fragile, des hommes qui n'ont pas trop confiance en eux, qui se trouvent pas très beaux et qui se comparent. Il y a toujours quelque chose que ça vient traiter. La violence, c'est aussi parfois évacuer sa colère, ce qu'on s'autorise pas à faire. Donc il faut toujours comprendre en fait pourquoi ça fonctionne et ce que ça vient entre guillemets traiter
0: révéler
1: ou
0: aussi.
1: Gérer du public qui est concerné.
0: Tout de suite, on va prendre un premier appel. On part pour le Tchad.
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0: C'est Roland qui est avec nous. Roland, bonjour.
3: Bonjour Caroline et bonjour à vos millions d'auditeurs.
0: Alors, Roland, votre consommation quotidienne sur les réseaux, ça représente quoi en termes d'heures ?
3: Ça représente 5 heures du temps. Donc, je parle sur la dépendance, du fait que je scrollais pendant 5 heures du temps.
0: Ouais. Et vous alliez le plus souvent sur quelles applis, Roland ?
3: Sur les applis de Facebook et TikTok.
0: D'accord. Et vous avez des horaires particuliers pour consulter ces applis, ces réseaux, ou c'est n'importe quand dans la journée ?
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0: Bonjour à toutes et à tous et bienvenue dans les actualités francophones de l'après-midi sur Radio Vanuatu. Je suis Marie-Laure Ludvand, ravie de vous accompagner pour ce point sur l'actualité en français. Santé, le gouvernement garantit 24 millions de watu pour l'achat de vaccins. Le Parlement a adopté aujourd'hui deux motions de garantie financière présentées par le ministre des Finances, Choni Kwanapo. Le Premier ministre approuve une garantie de 24 millions de watu destinée à soutenir les achats de vaccins actuellement en cours. Économie, 927 millions de watu pour soutenir le secteur productif. La seconde motion adoptée par le Parlement prévoit une garantie financière de 927 millions de watu pour la mise en place d'un mécanisme bancaire destiné au secteur productif. Ce dispositif impliquera les banques commerciales afin de financer différents projets économiques. Administration publique, le gouvernement veut réduire les interférences politiques. Le Premier ministre Chotam Napat a déclaré que le gouvernement souhaite apporter des changements afin de limiter les interférences politiques au sein de la Commission de la fonction publique. Il répondait à une déclaration du président de la Commission, Meto Nganga, faite en réaction à des propos tenus récemment au Parlement par le chef du gouvernement. Éducation, la formation professionnelle au cœur des discussions à Sanma. La première réunion du comité provincial de formation du gouvernement à Sanma a principalement abordé les difficultés du secteur éducatif avec un accent particulier sur les compétences et la formation professionnelle. Énergie, le Parlement révise la loi sur la fourniture d'électricité. Le Parlement examine pour la deuxième fois un amendement de la loi sur la fourniture d'électricité. Le gouvernement envisage de transférer cette législation sous l'autorité de régulation des services publics. Le ministre de l'Énergie, Ralph Regenvanou, a indiqué que le Vanuatu ne possède pas encore de cadre légal pour permettre aux producteurs indépendants de vendre leur électricité sur le réseau national. Le Premier ministre Chotam Napat estime que cette réforme pourrait faire baisser le coût de l'électricité dans le pays. Actualité régionale, le Premier ministre de Papouasie-Nouvelle-Guinée en visite officielle en France. Le Premier ministre de Papouasie-Nouvelle-Guinée, James Marabé, effectue cette semaine une visite officielle en France afin de rencontrer le président français Emmanuel Macron. Plusieurs rencontres importantes sont prévues dans le cadre des célébrations du 50e anniversaire des relations diplomatiques entre les deux pays. Parmi les annonces évoquées figure l'ouverture prochaine d'une nouvelle ambassade de la Papouasie-Nouvelle-Guinée à Paris. Côté sport, handisport, le responsable néo-zélandais du Vaha Para Athlete, Peter Cohen, est actuellement à Port Vila pour promouvoir la sensibilisation au handisport au Vanuatu. Cette visite fait suite à une mission réussie à Maskilling sur l'île de Malikolo, ainsi qu'à une démonstration organisée à Kawenu, à Port Vila. Et pour clore ce bulletin, la météo. Le pays connaîtra un temps partiellement nuageux à généralement beau, avec quelques averses isolées possibles. Des vents de sud-ouest faibles à modérés souffleront sur l'ensemble de l'archipel. Température maximale, 27 degrés Celsius au sud et 32 au nord, minimale cette nuit, 18 degrés Celsius au sud et 25 au nord. Et voilà qui conclut ce bulletin d'information francophone. Merci de votre écoute et excellente après-midi à toutes et à tous.
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Chères auditrices, chers auditeurs, bonjour et bienvenue dans votre émission hebdomadaire francophone de l'Université nationale de Vanuatu. Installez-vous confortablement pour ces 30 minutes dédiées à la vie de notre campus, à la recherche et à la culture. Ici Gladys et c'est un immense plaisir de guider vos pas aujourd'hui à travers les couloirs du savoir. Le programme de notre émission s'annonce particulièrement dense et captivant. Nous ouvrirons le bal avec un projet international d'envergure baptisé AgriTour qui se tient en ce moment même dans nos murs. Puis, nous ferons un point sur l'atmosphère feutrée qui règne sur le campus à l'approche des grands rendez-vous académiques. Nous vous proposerons ensuite une escale cinématographique poignante au cœur de nos îles, avant de clore, comme à notre habitude, par notre voyage linguistique hebdomadaire qui nous mènera vers le nord de l'archipel. Pour débuter ce voyage, laissons d'abord les notes de musique s'élever et libérer nos esprits. Une première halte musicale pour s'évader avant d'accueillir des chercheurs du monde entier dans notre auditorium. Écoutons Clara Luciani et son titre « Respire encore ».

De retour en studio. Ces jours-ci, près de l'auditorium de l'UNV, vous y croiserez un bourdonnement d'idées venues des quatre coins du globe. En effet, notre université est fière d'accueillir le projet AgriTour, l'Alliance Agriculture-Tourisme. Cette initiative internationale rassemble des partenaires du monde entier pour explorer des thématiques cruciales, l'agritourisme, la durabilité et la préservation culturelle. Concrètement, il s'agit d'un projet de renforcement des capacités dans l'enseignement supérieur, financé par le programme européen Erasmus+. Il tisse des liens solides entre les universités de l'Union européenne et des pays insulaires du Pacifique pour stimuler le développement durable grâce à l'innovation éducative et la coopération régionale. En s'adaptant à nos contextes océaniens, AgriTour soutient des stratégies écologiques majeures promouvant l'agritourisme comme un véritable levier de résilience climatique, de souveraineté alimentaire et de subsistance durable. Le projet renforce nos capacités académiques par la création de nouveaux programmes d'études, des formations pratiques et de la mobilité internationale, bâtissant des ponts durables entre nos institutions. Grâce à un partenariat diversifié réunissant des universités, des PME et des ONG de Slovaquie, d'Italie, des Samoa, de Fidji et bien sûr du Vanuatu, AgriTour s'engage à donner des clés du futur à nos étudiants, éducateurs et communautés locales. Nos invités ne restent pas enfermés. Tout au long de la semaine, ils arpentent les routes des Fatés pour découvrir nos réalités de terrain et échanger avec nos producteurs. Célébrons cette belle synergie internationale avec une mélodie rythmée, juste avant de parler de la vie un peu plus calme de nos étudiants. Écoutons maintenant « J'ai cherché » d'Amir. 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

En traversant le campus en ce début de semaine, l'ambiance est inhabituellement paisible, presque suspendue. Les allées habituellement si vibrantes et sonores ont laissé place à un silence studieux. La raison ? Nous sommes en pleine semaine de révision et la session d'examen du premier semestre débutera dès la semaine prochaine. Nos étudiants ont déserté les espaces communs pour se réfugier dans le calme et s'isoler chez eux, plongés dans leurs notes de cours. C'est une période charnière, un moment de concentration intense où chacun rassemble ses forces. Réviser, ce n'est pas seulement mémoriser. C'est structurer sa pensée, relire le chemin parcouru depuis le début de l'année et transformer les enseignements reçus en véritables compétences. Ces examens sont la clé pour valider cette première partie de l'année. Et bien que le stress puisse parfois s'inviter, rappelez-vous que c'est le moment de cueillir les fruits de votre assiduité. À tous nos étudiants qui nous écoutent peut-être entre deux fiches de révision, le Centre de langue et toute l'université vous envoient des ondes positives. Courage, vos efforts construiront vos réussites de demain. Pour apaiser les esprits fatigués par les sessions de révision, offrons-nous, une pause musicale douce et inspirante avec Big Flo et Oli et leur morceau « Sur la lune ».

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1: Demain après-midi, à 15h30, les lumières de l'auditorium s'éteindront pour laisser place à la magie du 7e art. Notre ciné-club mensuel met à l'honneur un chef-d'œuvre absolu de notre patrimoine cinématographique, le film Tana, sorti en 2015. Pour ceux qui ne l'ont pas encore vu ou pour ceux qui souhaitent vibrer à nouveau, ce film est une immersion totale et bouleversante au cœur d'une histoire d'amour interdite, inspirée de faits réels. Au sein d'une tribu de Tana, deux jeunes gens défient les mariages arrangés et les lois ancestrales pour écouter leur cœur, quitte à bouleverser l'équilibre entre les clans. Portés par les habitants de l'île eux-mêmes, qui jouent leur propre rôle avec une justesse désarmante, le film capte toute la beauté brute, la spiritualité et la puissance du Vanuatu. Tana a fait rayonner notre culture jusqu'aux Oscars, et le revoir sur grand écran est toujours une expérience mystique, une occasion unique de se reconnecter à nos récits. Les portes de l'auditorium s'ouvriront à tous ceux qui ont une sensibilité pour les belles histoires. Alors venez partager ce grand moment d'émotion collective.

ouvrons à présent notre précieuse page linguistique hebdomadaire. Voyageons ensemble vers la province de Sanma, et plus précisément à la pointe nord-est de la grande île de Santo, pour aller à la rencontre d'une langue unique, le Sakao. Le Sakao est une langue austronésienne, parlée par 4000 personnes, notamment dans la péninsule de Sakao et autour de Port Olry. Pour les linguistes, le Sakao est un véritable monument, une langue fascinante car elle a développé des caractéristiques phonétiques et grammaticales très complexes qui l'éloignent beaucoup des autres langues du Vanuatu. Elle possède notamment un grand nombre de voyelles et un système de pluriels très particulier. Écouter le Sakao, c'est entendre une musique de mots ciselée par des siècles d'histoire côtière. Approchons-nous de son vocabulaire pour en capter l'essence. Yen, pour désigner le mot « être humain » ou « l'homme ». Fevine, qui signifie « la femme » et qui est un mot où l'on perçoit la racine partagée avec d'autres langues de l'archipel. Re, qui signifie « l'eau ». Tanon, qui signifie « la terre ». Man, qui signifie « l'oiseau ». Et enfin, pour évoquer le feu, qui réchauffe le foyer, le Sakao utilise le mot « kapi ». C'est sur ces sonorités de Santo que s'achèvent nos 30 minutes d'échange. Un grand merci à vous tous, chères auditrices et auditeurs, pour votre fidélité et votre écoute attentive chaque semaine. Pour ne rien manquer de la vie universitaire et suivre l'évolution des projets comme AgriTour ou le Ciné-Club, je vous invite chaleureusement à visiter notre site internet et à vous abonner à notre page Facebook Université Nationale de Vanuatu. Prenez bien soin de vous, excellente semaine de révision à nos étudiants et nous vous donnons rendez-vous la semaine prochaine, même heure, même antenne, pour une nouvelle escale francophone. Nous nous séparons sur une dernière note musicale avec Stromae, Pomme et Coldplay

0: 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Il est midi en temps universel, 14h ici à Paris. C'est l'heure du journal. Bonjour Charlotte Hydrac.
1: Bonjour Anne Cantner, bonjour à toutes et à tous. Un autre monde est possible. C'est le pape qui reprend ce slogan dans son encyclique présentée tout à l'heure. Un texte centré sur l'intelligence artificielle et ses dangers. Léon XIV appelle à désarmer l'IA, à l'empêcher de dominer l'humain.
0: Et décryptage à suivre aussi avec notre invité dans un peu plus d'un quart d'heure. François Mabille, directeur de l'Observatoire géopolitique du religieux à l'IRIS.
1: Pas de fumée blanche pour un accord entre les États-Unis et l'Iran. Il y a des progrès selon Téhéran, mais pas d'accord imminent. Selon Donald Trump, il y aura un accord excellent et significatif ou pas d'accord du tout. C'est dans ce contexte de conflit que démarre le Hajj, grand pèlerinage musulman à La Mecque. Malgré la guerre, malgré les incertitudes, les fidèles sont de plus en plus nombreux.
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1: À suivre encore les thermomètres qui s'emballent en France sous un dôme de chaleur inédit pour un mois de mai. Un épisode lié au dérèglement climatique selon les scientifiques, avec notamment des conséquences pour la santé. La politique, la présidentielle française, dans un an maintenant, Raphaël Glucksmann ne s'est pas déclaré officiellement, mais il pose des jalons avec un livre attendu, puis un premier meeting. Et puis on les appelle les combini au Japon, les dépanneurs au Québec. Les supérettes 7-Eleven ont perdu leur fondateur. C'est la plus grande chaîne de commerce de proximité au monde.
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0: C'est un message fort du pape. Léon XIV prend position sur les chamboulements majeurs liés à l'intelligence artificielle.
1: C'est le thème central de l'encyclique qu'il a présenté tout à l'heure en personne, sa première depuis son élection il y a un an. Le document est intitulé Magnifica Humanitas, en latin Humanité Magnifique. Léon XIV met en garde sur les dangers de l'IA, question qui touche toute l'humanité dans tous les domaines, sociétaux, économiques, environnementaux ou encore philosophiques. Le chef de l'Église catholique appelle à reprendre le contrôle.
3: Il faut désarmer l'intelligence artificielle. Le terme est fort, je le sais, mais il a été choisi délibérément car le moment présent exige des mots capables d'attirer l'attention, d'éveiller les consciences et d'indiquer des voies à suivre pour l'humanité. L'intelligence artificielle doit aujourd'hui être désarmée et libérée des logiques qui en font un instrument de domination, d'exclusion et de mort. Mais le désarmement ne suffit pas. Nous devons construire. Ne craignons pas l'intelligence artificielle, mais gardons toujours à l'esprit la question de l'humain. Nous ne pouvons pas faire preuve de négligence avec nos instruments techniques les plus puissants.
1: Et dans cette encyclique, Léon XIV demande par ailleurs pardon sincèrement pour le retard avec lequel l'Église a condamné l'esclavage, une blessure dans la mémoire chrétienne, selon lui.
0: Le pape américain qui avait ouvertement critiqué la guerre au Moyen-Orient lancée il y a 3 mois maintenant par les États-Unis et Israël en Iran.
1: Alors comment en sortir? Washington et Téhéran discutent. Il y a des progrès, dit Téhéran, ça avance, mais pas d'accord imminent. Hier déjà, Donald Trump avait évoqué la perspective d'un accord, mais avait demandé à ses négociateurs de ne pas se précipiter. Et là, selon le président américain sur son réseau social, il y aura un accord excellent et significatif, écrit-il, ou pas d'accord du tout. Guilhem Deltaï, bonjour.
4: Bonjour Charlotte.
1: Le président américain souffle une fois de plus le chaud et le froid. Il efface, c'est ça, une équation compliquée.
4: Oui, y a-t-il une bonne solution pour Donald Trump, Charles? D'un côté, l'option militaire, la reprise des bombardements contre l'Iran augmenterait les tensions autour du détroit d'Ormuz et donc accroîtrait les conséquences économiques mondiales qui n'épargnent pas les États-Unis à quelques mois des élections de mi-mandat. Elle représenterait aussi un risque sécuritaire en puisant encore plus dans les stocks d'armes du pays. Mais de l'autre, le président états-unien fait face à des pressions pour ne pas signer cet accord, celle d'Israël tout d'abord, dont les exigences ne seraient pas remplies. Le pays veut notamment que les capacités nucléaires et balistiques de l'Iran soient démantelées. Celles de certains élus républicains aussi, qui, comme le sénateur Ted Cruz, jugent qu'un accord serait une erreur désastreuse. Pour satisfaire cette aile-ci de son camp, Donald Trump a donc relancé l'idée d'un élargissement des accords d'Abraham. Samedi, lors d'un appel téléphonique avec des dirigeants de la région, il a demandé à l'Arabie Saoudite, au Qatar et au Pakistan de s'engager vers une reconnaissance d'Israël. Mais selon le site d'information Axios, sa suggestion a été accueillie par un silence absolu poussant le locataire de la Maison-Blanche à plaisanter sur une éventuelle coupure de la ligne.
1: Guilhem Deltey, et parallèlement l'armée israélienne a appelé ce matin à l'évacuation de nouvelles localités au Liban, dans le sud du pays. 10 villages sont concernés dans le secteur de Nabati en majorité, avant des attaques prévues contre le Hezbollah pro-iranien. Et puis j'ajoute que malgré les blocages, les marchés croient à un accord rapidement et à une réouverture du détroit d'Ormuz. Les bourses sont très en forme ce lundi, les prix du brut sont à la baisse.
0: La guerre au Moyen-Orient qui se déroule à quelques centaines de kilomètres de la Mecque.
1: Où démarre ce lundi le grand pèlerinage musulman, le Hajj qui réunit plus d'1,5 million de pratiquants du monde entier, rituel donc marqué par le conflit cette année. L'Arabie Saoudite elle-même a subi des bombardements et pourtant, Marius Roland, cela ne semble pas dissuader les fidèles de faire le déplacement.
2: Des craintes, il y en a eu, oui, forcément. Surtout au début de la guerre, avoue la standardiste d'une agence de voyage spécialisée dans le Hajj. Certains vols ont été modifiés, de quoi faire un peu douter les professionnels comme les voyageurs. Quelques familles ont préféré annuler leur venue à la Mecque par sécurité, mais ça reste une minorité. Selon plusieurs agences à Paris, contactées par RFI, aucune véritable baisse des réservations, des billets d'avion, des hôtels, des forfaits. C'est même parfois le contraire, comme le rapporte un directeur d'agence. Il venait d'accompagner un dernier groupe à l'aéroport pour leur vol à destination de la Mecque.
5: En fait, les réservations ont augmenté. Bah, tant mieux pour nous, tant mieux pour les providers saoudiens. Tout le monde, ils ont la tête ailleurs, en Arabie Saoudite. Ils parlent ni de guerre, ni de rien du tout. Ils ont vidé leur tête, ils ont que le hajj, le pèlerinage, comment on fait, les rites et tout ça. Ils pensent pas à désister ou à annuler ou... Ils foncent direct, je vais faire mon hajj et basta.
2: Bref, visiblement, les musulmans répondront présents à l'appel, quoi qu'il arrive au Proche-Orient, car le hajj, ça représente l'un des 5 piliers de l'islam. Ce pèlerinage doit être réalisé au moins une fois dans la vie d'un musulman.
1: Marius Roland, le message ne passera pas. L'appel à l'appel lancé par le réalisateur russe Andrei Zviagintsev, primé au Festival de cinéma de Cannes. Il avait appelé Vladimir Poutine à mettre fin à la boucherie, je cite, au carnage en Ukraine. Selon le porte-parole du Kremlin, ce message ne sera pas transmis au président russe. Alors que sur le terrain, une frappe russe a fait au moins 2 morts aujourd'hui dans la région de Kharkiv, après les bombardements particulièrement massifs de la veille. Des morts signalées aussi, au moins 2 dans des régions russes, après des frappes ukrainiennes.
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0: 32, 34, 36 degrés en France.
1: La vigilance canicule est étendue à 18 départements. Il fait chaud, trop chaud pour un mois de mai. C'est un épisode de chaleur précoce et remarquable selon Météo France qui va durer plusieurs jours. Et ça, c'est lié à un dôme de chaleur qui empêche la chaleur de s'échapper. C'est une sorte de piège, hein, ça bloque la formation des nuages. Un phénomène scruté par les climatologues, Juliette Pietraszewski. Et il pointe le lien direct avec le changement climatique. Ça a des conséquences notamment sur la santé.
7: Oui, et c'est un consensus scientifique depuis des années. Avec l'augmentation des températures, on observe une hausse des décès prématurés. Kevin Jean est épidémiologiste, enseignant-chercheur à l'École normale supérieure de Paris. Il s'intéresse au lien entre le changement climatique et la santé.
8: En Europe, un été moyen maintenant, on a 60 000 décès en moyenne chaque été attribuables aux températures. L'an dernier, pour la France, c'était 5 000 décès. Autant des décès pour causes cardiovasculaires que respiratoires, même des causes liées à certaines pathologies infectieuses ou des cancers.
7: Au-delà de la mortalité, les problèmes de santé s'aggravent aussi.
8: Le corps est mis à rude épreuve et on a des phénomènes de décompensation, ce qui fait que si on a un organe ou une fonction qui est fragilisée, ben, le simple fait d'être soumis à une température et à ce stress thermique qui dure plusieurs jours peuvent entraîner ces phénomènes de décompensation et donc des problèmes de santé.
7: Et cet épidémiologiste le répète, les publics les plus précaires sont d'ailleurs les plus touchés.
8: On n'est pas tous égaux face à ces vagues de chaleur. On sait qu'elles frappent les populations les plus défavorisées. Elles les frappent plus durement. On a un cumul d'inégalités sociales. On sait que que ce sont les quartiers les plus défavorisés qui sont les plus exposés, ont le moins de moyens de s'en prémunir, que ce soit dans leur logement ou simplement la capacité d'aller se mettre au vert quelque part.
7: L'inaction climatique entraîne par ailleurs un coût humain et sanitaire déjà lourd, un coût qui ne peut qu'augmenter sans les bonnes décisions politiques, rappelle le scientifique.
1: Et selon Météo France, il va faire globalement très chaud jusqu'à samedi.
0: En France encore, à un an maintenant de l'élection présidentielle, on voit de plus en plus de livres politiques dans les librairies.
1: Et les sorties se multiplient pour les prétendants, ceux qui pensent en se rasant ou qui ne sont pas encore sortis du bois officiellement. Et c'est le cas de Raphaël Glucksmann, le député européen, leader de Place Publique, donc pas encore déclaré, mais il pose des jalons. Victorien Villaume, bonjour.
9: Bonjour Charlotte.
1: Avec son livre à paraître cette semaine, Nous avons encore envie, et son premier meeting qui approche.
9: Oui, exactement. Premier meeting le 13 juin prochain. Et en attendant, donc jeudi, un livre dans lequel Raphaël Glucksmann appelle à renouer avec une certaine idée de la France et dans lequel il estime que le temps est venu pour un grand sursaut patriotique. Une parution, en tout cas Charlotte, qui va lui permettre d'enchaîner les interventions dans les médias, tenter de créer une dynamique tout en déclinant des propositions. Raphaël Glucksmann se dit par exemple favorable à un service civique obligatoire et, plus surprenant, une convention citoyenne sur l'immigration. En revanche, pour sa déclaration officielle de candidature, il faudra attendre, elle ne devrait pas intervenir avant au moins septembre. Un délai qui pourra peut-être permettre à celui qui est positionné sur une ligne social-démocrate et anti-LFI d'enterrer définitivement l'idée d'une primaire à gauche et d'essayer d'imposer sa candidature. Mais si dans l'entourage de Raphaël Glucksmann on affirme pressentir un futur ralliement du PS, il y a aussi de sérieux doutes. Un député PS ironise par exemple sur ce débat raté par Raphaël Glucksmann avec Éric Zemmour il y a 6 mois maintenant, c'était en novembre dernier. L'heure de vérité, Charlotte, ce sera peut-être ce meeting donc en région parisienne prévu le 13 juin prochain.
1: Victorien Villaume.
0: On les trouve partout au Japon, mais aussi dans une vingtaine de pays, dont les États-Unis. Les 7-Eleven ont perdu leur fondateur.
1: Toshifumi Suzuki, c'est son nom. Il est décédé à l'âge de 93 ans. Il avait développé ce réseau de commerce de proximité, tellement développé que 7-Eleven est devenu la plus grande chaîne de supérettes au monde. Et au Japon, Claudia Beltrame, bonjour.
10: Bonjour.
1: Au Japon, ce sont de véritables institutions.
10: Oui, Toshifumi Suzuki est considéré comme le père des fameux Konbini. Konbini qui signifie supérette ou commerce de proximité. C'est lui qui importe le concept des États-Unis. En 1974, il ouvre le premier 7-Eleven au Japon. D'autres enseignes voient le jour. Ces supérettes deviennent omniprésentes sur l'archipel. On en trouve aujourd'hui presque à tous les coins de rue dans les grandes villes. On en trouve aussi dans les zones rurales. Pour la plupart ouvertes 24 heures sur 24 et 7 jours sur 7, elles sont surtout très appréciées par les Japonais. Leur atout, proposer de la restauration rapide des plats préparés, des sandwichs, des boulettes de riz ou onigiri en japonais. On y trouve aussi des articles de toilette ou des produits du quotidien, mais aussi tout un tas de services. On peut y payer ses factures d'eau ou de téléphone, imprimer des photos, retirer de l'argent ou encore envoyer des valises à travers le pays. Bref, les Konbini sont incontournables à tel point qu'ils font désormais partie de la culture populaire japonaise.
1: Et c'est un marché qui ne s'est jamais développé ici en France. Un décor surprenant sur la Seine à Paris. Une sorte de grotte est apparue sur le Pont Neuf en plein cœur de la capitale. Une grotte ou une caverne. C'est une installation en tout cas éphémère, imaginée par l'artiste français J.R. Une structure gonflable géante, 120 mètres de long, 18 mètres de haut, aux allures de montagnes enneigées. Et elle recouvre entièrement le plus vieux pont en pierre de la capitale française. Le chantier ne sera ouvert au public qu'à partir du 6 juin, mais déjà les Parisiens et les touristes découvrent ce pont neuf relooké avec surprise ou curiosité, Mélie Bernier.
11: Sur le trottoir à la sortie du métro, c'est l'embouteillage. On trouve là, comme sortie de terre,
12: une structure immense qui fait tout le Pont Neuf. Ça monte très très haut, ça évoque vraiment une montagne, une caverne, une grotte, tout ça.
13: Qu'est-ce que ça vous fait de voir le Pont Neuf dans cet état-là ?
12: C'est extra, c'est magnifique, vraiment.
11: Toujours en cours d'installation, la caverne gonflable interroge.
14: Quel est le but ?
15: Je trouve que ça casse un peu l'ambiance du fait qu'il fait chaud.
16: De loin, ça ressemble plutôt à une montagne de glace.
17: Ça m'évoque le froid.
11: Avec cette œuvre, l'artiste cherche plutôt à briser la glace, sortir de l'isolement au profit du lien social. Un pari réussi pour Lucien et sa grand-mère Nicole.
18: Les jeunes n'ont pas forcément envie d'aller, je sais pas moi, dans des musées ou autres. Là, on sort, on voit l'art accessible à tout le monde.
19: Ça remue beaucoup de monde. C'est bien. Ça vaut d'être vu.
11: Une œuvre intergénérationnelle en clin d'œil à Christo et Jeanne-Claude, couple d'artistes qui avaient déjà emballé le pont 40 ans auparavant.
20: Mais c'est plus spectaculaire, ça. C'est plus étonnant.
13: Alors là, vous étiez à vélo, ça vous a fait vous arrêter ?
14: Oui, absolument. Oui, même je suis venu pour.
11: Il sera possible de s'aventurer à l'intérieur de la caverne gratuitement jour et nuit du 6 au 28 juin prochain.
1: Mélie Bernier, on évoquait le précédent, le pont neuf emballé par Christo en 1985 qui avait suscité des commentaires passionné, audacieux, provocateur, voire inutile. Voilà ce qu'on entendait à l'époque. Et là encore, emballé ou pas, l'art a le mérite de créer le débat.
0: Merci Charlotte Hydrac. Il est midi et 40 ans anniversaire et on va passer nous tout de suite à l'actualité sportive. Bonjour Olivier Pron.
20: Bonjour Anne, bonjour à tous.
0: On va commencer par parler de tennis puisque le tournoi de Roland-Garros a commencé. C'est la suite du premier tour sous la canicule parisienne, on en parlait à l'instant.
20: Ah oui, la canicule elle est partout, mais quand on tape dans une balle sans la moindre ombre ni le moindre vent, bah, c'est sûr que c'est un peu plus compliqué.
0: Ça fait transpirer.
20: Une deuxième journée donc porte d'Auteuil à Paris qui pourrait voir deux stars, deux joueurs parmi les plus talentueux et appréciés du circuit ces 15-20 dernières années, voire plus, et bien quitter définitivement le tournoi. Éric Mamrud, bonjour.
21: Bonjour messieurs, dames.
20: Vous n'avez pas trop chaud, vous, ça va?
21: On est à l'abri, on a la clim, heureusement. Oui,
20: honneur au premier en piste, Eric Stan Wawrinka, le Suisse lauréat ici en 2015, hein, si mes souvenirs sont bons.
21: Oui, la légende, hein, on peut le qualifier ainsi, le Suisse qui a réussi à chipper trois titres du Grand Chelem aux trois monstres qu'ont été Nadal, Federer et Djokovic, à l'époque où ces trois-là raflaient tout en compagnie d'Andy Murray, trois grands chelems, Australie 2014 en battant Rafael Nadal en finale, l'US Open 2016 et Roland-Garros 2015, vous le disiez, en dominant Novak Djokovic en finale, Stan Wawrinka vainqueur de la Coupe Davis, champion olympique en double avec son ami Roger, il est toujours là à 41 ans. C'est évidemment le joueur le plus âgé du tableau pour ce 21e et dernier Roland-Garros, peut-être la dernière occasion ici à Paris de contempler son magnifique revers à une main, un coup qui se raréfie de plus en plus sur le circuit malheureusement. Alors face à lui, non pas Arthur Fils hein, qui devait affronter, on le sait, le Français a dû déclarer forfait, mais un Néerlandais repêché des qualifications. Il avait été éliminé au dernier tour, il se voit offrir une nouvelle chance et là il a face à lui une légende. Mais il n'est pas du tout complexé. Jasper de Jong, un Néerlandais 106e mondial. Bon joueur sur terre battue, mieux classé que Stan Wawrinka, qui a reculé, lui, pas mal, depuis 2-3 ans. Il est 113e au classement. Il fait un petit peu son âge, un petit peu rouillé, un petit peu lent. Il a perdu la première manche 6 jeux à 3. Il mène 3 jeux à 2 dans la deuxième manche, mais il va devoir ne pas traîner, papy Stan, parce qu'il fait effectivement très très chaud. Et si le match devait perdurer, bah, ça pourra lui jouer des tours.
20: Éric Mamrud depuis Roland-Garros, et j'ajoute un titre personnel pour avoir croisé Stan Wawrinka des années durant, éminemment sympathique, gentil et bienveillant.
0: Il paraît, ça fait partie de sa réputation, c'est aussi peut-être pour ça qu'on le regrettera. Tout comme un autre joueur français emblématique dont vous nous parliez tout à l'heure, Olivier, autre fin de parcours à Roland-Garros, peut-être aujourd'hui.
20: Nous nous sommes tant aimés et nous aimerions tant l'aimer encore, Gaël. Mon fils, 39 ans, qui prendra sa retraite en fin d'année, il l'a annoncé et qui jouera ce soir en session de nuit face à un autre français bien plus jeune, mais aussi très talentueux et très rigolo à regarder, Hugo Gaston, un dernier tour de piste devant le public parisien, forcément difficile à gérer émotionnellement, comme Gaël, mon fils, l'a expliqué à Éric Mamrud, décidément partout.
22: Il faut faire attention de ne pas se faire submerger, parce que j'ai quand même envie de produire un ou deux, peu importe le nombre de matchs que j'ai la chance de jouer. Donc voilà, j'essaie de bloquer les émotions pour pouvoir être le mieux préparé possible, même si c'est pas facile, mais... Je vais pas vous cacher que quand même, avec tout ce qui se passe, toutes les émotions, on perd un jus fou. Donc, j'essaie vraiment de faire attention, de bloquer au maximum parce que, voilà, ça reste quand même fatigant et fatigant dans le bon côté des choses. Hein, mais parce que je trouve que quand les émotions elles montent trop, bah, c'est dur. Donc, du coup, j'essaie de bloquer tout ça pour arriver le mieux préparé.
20: Gaël, mon fils, opposé à Hugo Gaston. Donc ce soir, à partir de 19h30, temps universel.
0: La suite, en bref, un peu de basket.
20: La NBA aux États-Unis, bien sûr. Anne, les Spurs de San Antonio qui égalisent à 2 partout dans la finale de la conférence Ouest grâce aux 36 points de Victor Wembanyama. Victoire sur le Thunder d'OKC, 103-82.
0: Et voilà pour l'essentiel de l'actualité sportive. Merci Olivier Pron.
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0: On va revenir maintenant sur ce premier texte majeur publié par le pape. On appelle ça une encyclique. Et Léon XIV a choisi de revenir sur l'intelligence artificielle. Il en a parlé tout à l'heure en dénonçant ce qu'il qualifie de nouvelle forme d'esclavage liée à l'utilisation de l'IA. Il a appelé à préserver l'humain, la liberté face à l'indépendance et à la marchandisation. Pour en parler, nous sommes en ligne avec le directeur de l'Observatoire géopolitique du religieux à l'IRIS, chercheur au CNRS, François Mabille. Bonjour.
3: Bonjour.
0: Vous êtes également auteur du livre « Le Vatican, la papauté face à un monde en crise » qui est paru aux éditions Erol. Alors, le sujet de ce document, je le disais, c'est l'intelligence artificielle. On va y revenir. Mais avant, je voulais vous entendre sur un thème évoqué par le pape tout à l'heure quand il a pris la parole. C'est l'esclavage. Léon XIV a dit que l'Église avait longtemps toléré cette pratique. Il a demandé pardon pour le retard avec lequel l'institution avait condamné la traite. C'était attendu, ça, comme message ?
3: Non, je pense que c'est une surprise de ce document. Effectivement, on savait qu'il allait être consacré à l'intelligence artificielle, au travail, et puis le pape en profite pour évoquer un sujet qui est important dans l'histoire de l'Église et qui lui tient sans doute à cœur, compte tenu du fait que lui-même a beaucoup voyagé, a vécu au Pérou, et donc il est attentif à ce qu'un certain nombre de pays qui ont été l'objet de colonisation ont vécu. Et donc il a inséré effectivement dans cette encyclique quelques lignes sur l'attitude de l'Église.
0: Ça compte, ça, selon vous, pour les catholiques aujourd'hui ?
3: Oui, ça compte dans la mesure où on sait bien que l'Église catholique est fautive sur bien des sujets. Vous savez, on parle d'État voyou, de rock state. On pourrait dire que des pans entiers de l'activité de l'Église catholique ont été criminels et que l'Église catholique, aussi intéressante puisse-t-elle être, présente aussi quelques traits d'Église voyou ou a commis des erreurs et pas des moindres dans le passé. Donc ce travail sur l'histoire, sur la mémoire de l'Église catholique est important. Il a été engagé de longue date. Jean-Paul II avait initié le mouvement et puis au gré des décennies et des pontificats, on voit comment les papes reviennent sur certaines questions. Et là, le pape Léon a le courage, on peut dire, d'aborder cette question et sans doute y aura-t-il d'ailleurs des suites à cette déclaration.
0: Vous avez cité de précédents papes. Il fait allusion à différents souverains pontifes qui ont occupé la fonction avant lui. Et il s'inscrit là, dans cette encyclique, dans la ligne sociale de l'Église, notamment quand il parle de l'intelligence artificielle. Quel peut être le rôle de l'institution pour mettre en place ce nouveau monde quasiment dont parle le pape ?
3: Je crois que vous touchez là l'aspect central et qui n'est peut-être pas suffisamment évoqué avec la publication de cette encyclique. Vous l'avez dit, c'est une célébration de la première encyclique sociale de l'un de ses lointains prédécesseurs, Léon XIII, qui avait évoqué la question du capitalisme et de la transformation des relations sociales, des rapports sociaux fin 19e siècle. Et là, le pape se saisit de l'intelligence artificielle pour évoquer la mutation des sociétés, que ce soit à l'intérieur des sociétés au niveau international. Mais ce qui est peut-être au moins aussi important, c'est que depuis maintenant 2020, le Vatican a essayé de créer une sorte d'écosystème autour de lui, et donc il y a des échanges réguliers avec des grandes entreprises comme Microsoft, IBM, Google, Meta, et autour de ces entreprises, mais également avec certains États, le Vatican s'est fait en quelque sorte médiateur pour qu'une réflexion éthique apparaisse sur l'usage et les limites de l'intelligence artificielle.
0: Alors justement, le pape s'est exprimé tout à l'heure en présence du patron d'Anthropic, qui est un groupe à la place un peu particulière dans ce secteur de l'intelligence artificielle. Quel est le message ?
3: Alors, le message, il est double. D'une part, ça illustre ce que je viens de vous dire, à savoir qu'il y a des relations régulières avec des grandes entreprises technologiques. Et puis, le patron en question, Ola, que vous avez cité, n'est pas n'importe qui, puisqu'il est l'un de ceux auxquels Trump s'est opposé. Donc, il est difficile de ne pas y voir un petit clin d'œil également à l'égard de l'administration trumpiste, et une façon de dire que le Vatican soutient des responsables qui réfléchissent sur les limites de l'intelligence artificielle quand Trump voudrait, lui, totalement déréguler, au moins dans certaines de ses déclarations, l'usage de cet outil.
0: Alors, dans le texte, il dénonce une course à la technologie qui ne sert, selon lui, qu'à consolider des avantages géopolitiques ou commerciaux. Il dit aussi que l'IA ne peut pas être moralement neutre. Qui vise-t-il lorsqu'il utilise ces termes ?
3: Il vise, je dirais, l'ensemble des pouvoirs, c'est-à-dire que l'encyclique dénonce les logiques de puissance et le pape considère que le pouvoir aujourd'hui ne se situe plus seulement dans les États, mais aussi dans les plateformes, les infrastructures et qui sont détenues en fait par quelques grands acteurs privés. Et donc il identifie quatre risques majeurs, la concentration du pouvoir, une nouvelle fracture nord-sud, et on sait que le Vatican y est sensible de longue date, un affaiblissement démocratique, et là on est dans le droit fil des différentes déclarations du pape, notamment en Afrique, la démocratie lui tient à cœur, et puis bien évidemment il y a le thème de la militarisation de l'IA qui est aussi évoqué.
0: Alors les encycliques, ce sont des documents qui sont importants évidemment pour les catholiques, mais concrètement, est-ce que ce texte sur l'intelligence artificielle peut avoir un effet ?
3: Je suis assez réservé. Un effet auprès de certains grands groupes, de certains États, oui, on est dans un processus qui n'est pas sans rappeler ce que le Vatican a tenté de faire aussi autour des questions environnementales il y a quelques années. Ensuite, auprès du plus grand public, il ne faut pas se leurrer. Je ne suis pas sûr que tous les matins, les Français se lisent en se demandant quelle est la dernière déclaration du pape. Le journal La Croix avait publié il y a quelques années une enquête sur l'encyclique Laudato Si consacrée à l'environnement qui montrait que 57% des catholiques français ne connaissaient pas cette encyclique. Bon. Donc vous voyez, il faut raison garder, le document intéresse et ensuite il y a tout un travail que l'Église catholique fera dans les paroisses, les diocèses, ces mouvements, etc. pour que ce texte soit connu et puisse faire l'objet de mise en application. Je pense qu'il faut tout de même rester modeste.
0: Je vous remercie François Mabille d'avoir été en ligne avec nous, directeur de l'Observatoire géopolitique du religieux à l'IRIS et chercheur au CNRS. Je redonne aussi le titre de votre livre, Le Vatican, la papauté face à un monde en crise. Merci beaucoup.

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